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5: Maintique, c'est donc la fast fashion. 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Et concrieux dans des conditions valables, bien sûr.
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1: Ah, mais tu es pas créable.
4: Tu es pas créable.

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3: Avec aujourd'hui, Louis Mellec. Bonjour, et dans ce numéro de Platine, nous allons nous intéresser aux dernières plages, les toutes dernières des faces B des 33 tours. En général, on écoute un disque vinyle en commençant par la face A. Puis on retourne la galette et on se plonge dans la face B en pensant que, sans doute, les derniers morceaux, et plus particulièrement le dernier, offrent moins d'intérêt. C'est parfois le cas, mais il y a de nombreuses exceptions, et même des exceptions de taille. En voici une pour commencer. Le disque est souvent présenté comme celui qui a tout changé dans la façon d'envisager la collection de morceaux d'un 33 tours. Ce ne sera plus une douzaine de chansons juxtaposées sans lien entre elles, si ce n'est l'interprète. Ce sera désormais un projet, un concept. On parle d'album désormais. Et l'album en question s'intitule ici Sgt. Pepper's Lonely Hearts Club Band. Les Beatles en sont les auteurs, sans oublier leur producteur et orchestrateur George Martin. Le disque étant pensé comme un tout, pas étonnant de retrouver en dernière position sur la face B le titre le plus emblématique du disque, A Day in the Life. C'est parti pour la vengeance des derniers là-bas au fin fond de la Plaine du Dû.

Et s'il y en a un qui avait tout compris au concept d'album, c'est bien Alan Stivell. Témoin le disque Renaissance de la harpe celtique en 1971. En voici un autre, sorti en 1976, Tréma à Ninis, vers Lille. Le concept de cet album est le suivant. Chaque chanson, il y en a 7 sur le disque, chaque chanson donc est un texte d'un écrivain ou poète breton. Et le dernier de la phase B, celui qui nous intéresse, est celui d'un poème écrit par Jan-Bert Piriou, « Heur charge don, a yellow the ways ». Les chiens domestiques redeviendront sauvages. Allusion non feinte aux Bretons retrouvant leur liberté. Car si survient dans tout son éclat le jour tant attendu, et si le peuple tout entier se réveille, des monts d'Arrée au pays nantais, les chiens domestiqués seront à nouveau sauvages.

Et voici un autre album d'importance, production d'un artiste particulièrement inspiré et loin des modes, l'Irlandais Van Morrison. Pas de risque donc à prendre le dernier morceau de la face B, tout est bon, j'allais dire comme d'habitude avec Van Morrison. Le disque s'intitule Moondance, il est sorti en 1970 et c'est le troisième d'une liste de 41 albums à ce jour. Plusieurs titres de Moondance ont été des succès, citons par exemple And It Stoned Me ou encore Caravan. Le dernier de la face B, c'est Glad Tidings, titre inspiré par un de ses amis qui lui avait écrit une lettre de Londres et il avait écrit sur l'enveloppe Glad Tidings from London, bonne nouvelle de Londres. C'était à l'époque où on écrivait des lettres. C'est loin tout ça, mais rassurez-vous, on s'y remettra lorsque les sources d'énergie se tariront. 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
1: Et pour le titre qui vient, c'est l'occasion rêvée d'utiliser un mot qui fait savant, au risque de me planter complètement d'ailleurs. Le mot éponyme. Par précaution, on ouvre le dictionnaire et on a la définition suivante. Éponyme, qui donne son nom à quelque chose. Par exemple, Athéna est la déesse éponyme de la ville d'Athènes, c'est-à-dire que Athéna a donné son nom à Athènes, et non pas Athènes est la ville éponyme de la déesse Athéna. Ici, c'est le dernier titre de la face B qui a donné son nom au disque. Voilà qui est plutôt rare. Ce dernier titre de la face B est donc le titre éponyme de l'album. Et ben voilà, on s'en sort sans trop trébucher, il suffit de prendre son temps. Ah oui, précisons quand même que c'est Françoise Hardy qui chante « Et si je m'en vais avant toi ?»

0: Arok Montchuit est le 14e album studio de Gilles Servat, sorti en 1994. En dernière position sur ce disque, on trouve une chanson qui avait été écrite en 1961 par l'écrivain belge Raoul Van Egeim. La vie s'écoule, la vie s'enfuit. La musique était composée par Francis Lemonnier. La chanson avait été interprétée par Jacques Marchais dans les années 70, mais ma préférence va à la version de Gilles Servat. Les paroles, écrites il y a 60 ans, sont malheureusement encore d'actualité. 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

Un jour, il y a longtemps, dans quelque appartement sous les combles d'un immeuble du centre de Roison, qui n'était pas encore à 2 heures TGV de Paris, capitale du monde éclairé, guide suprême de la civilisation, avec un petit C quand même. Et voici que l'hôte des lieux s'avise de sortir, de sous les fagots, un disque d'un groupe quasi inconnu, un groupe que l'on n'entendait jamais sur les ondes de la radio d'État, la seule autorisée à planter ses émetteurs, pour le coup mal éclairé, sur les terres de l'Hexagone. On n'avait pas le TGV, mais on avait le ferry pour aller fouiner dans les bacs de l'autre côté de la mer de Bretagne, celle qui relie la grande à la petite. Et la voix de Maddy Prior, accompagnée par ses acolytes de Still Ice Pan, nous avait scotché sur nos tabourets.

1966, 1967 et 1968 furent trois années prodigieusement productives pour la musique pop-rock. L'album des Zombies, Odyssey and Oracle, est l'une des pépites de ces années folles. Voilà un disque où l'on trouve, caché en dernière position sur la face B, ce morceau. Time of the Seasons, le temps des saisons,

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1: Pourquoi
2: Pourquoi le cobra danse-t-il devant le charmeur de serpents? C'est un spectacle connu. Un vieil indien, assis en tailleur devant un cobra, joue de la flûte. La morsure du reptile est mortelle. Il n'est qu'à 20 cm de l'homme et il ne l'attaque même pas. Il danse. Est-ce la musique? Le serpent est sourd, mais il réagit aux vibrations émises à partir du sol. Pendant qu'il joue de la flûte, le charmeur tape du pied. Le cobra perçoit du danger et se dresse pour se mettre en position de surveillance. Les mouvements de la flûte lui font croire qu'il a un ennemi face à lui. Le serpent ne danse pas. Il ondule avec le charmeur pour contrôler la situation. Tout l'art du charmeur de serpent consiste à se situer à la bonne distance pour maintenir la bête dans une position de surveillance. Trop loin, il ne le contrôlera plus, le cobra s'intéressera à autre chose ou s'enroulera pour se reposer.

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3: Vous écoutez Chant contre chant et aujourd'hui on continue à vous faire découvrir des rencontres réalisées tout au long du festival d'Arvoravanne du 14 au 16 août 2026.
1: Radio Broadunet toujours au cœur du festival d'Arvor 2026 en ce dimanche 16 août. Et puis on reçoit un voisin puisque juste à côté de notre studio éphémère eh bien, se trouve beaucoup de livres et quelques auteurs et autrices qui sont derrière, qui rencontrent les lecteurs et les futurs lecteurs et lectrices. Et parmi ces auteurs, Jean-Marc Derouen, bonjour.
4: Bonjour.
1: Alors on va notamment parler de, du livre que j'ai sous les yeux, Un doudou en poil de loup. Mais on va en profiter aussi pour discuter un petit peu avec vous, faire un peu connaissance. Vous, généralement, on vous présente plutôt comme conteur, c'est ça ?
4: Oui, c'est ça. Je suis conteur, je raconte des histoires pour les enfants, mais aussi beaucoup des histoires pour les grands.
1: Alors, quelles sont vos histoires de prédilection, notamment pour les grands ? Vous aimez bien aller plutôt vers...
4: Oui, par exemple, j'ai un spectacle avec Yann-Loïc Joly, l'accordéoniste de Carré Manchot, qui s'appelle, le spectacle s'appelle « Souffle, souffle, cachalot ». C'est, je suis parti d'une histoire d'Anatole Le Braz, le roman de Lauric Kosker. Et à partir de là, on a échafaudé une traversée de l'Atlantique avec une merveilleuse histoire d'amour telle que Anatole Le Braz sait les faire.
1: Quand on est conteur breton, justement, on vient chercher son inspiration, notamment auprès de noms, peut-être de maîtres comme Anatole Le Braz. Est-ce qu'il y a aussi cette transmission au sein de la grande famille des conteurs et conteuses ? Comment ça se passe ?
4: Alors oui et non, parce que là, enfin, selon la façon dont on travaille, par exemple, moi je pense que les histoires d'aujourd'hui seront les légendes de demain. Donc il faut continuer à créer, par contre, oui, je travaille sur l'imaginaire breton. L'imaginaire, ça, oui, je ne travaille pas avec les personnages, je ne raconte pas Merlin, je ne raconte pas, voilà, mais l'imaginaire, le fantastique breton, l'extraordinaire, oui, ça j'adore.
1: Alors c'est vrai que quand on pense à cet imaginaire breton, bah, on va penser plutôt à des personnages, comme vous venez de le dire, ou en tout cas à des types de personnages. Donc si vous vous faites sans ces personnages, alors concrètement, vous vous référez à quoi ?
4: Par exemple, je raconte l'histoire d'un homme qui se trouve dans la forêt de Brocéliande, qui a une cinquantaine d'années, qui est un peu désabusé et qui rencontre un loup. Et le loup va lui proposer un marché. On échange de corps. Toi, tu rentres dans le mien, moi je rentre dans le tien. Et voilà, et donc là se passe un échange assez fantastique, assez extraordinaire. Bon, ça se termine pas toujours très bien. L'encoude souvent est dans le coin, quoi. Mais voilà, c'est donc on part sur l'imaginaire, sur ce que aujourd'hui on peut continuer à travailler dans le sens à la fois moderne, mais tout en restant dans le fantastique celte breton.
1: On entend dire parfois que le conte, forcément, ça a des aspects théâtraux, mais que c'est pas non plus vraiment tout à fait du théâtre. Certaines iraient même jusqu'à faire le parallèle avec le stand-up qu'on voit depuis quelques décennies un petit peu partout dans le monde, et notamment en France, en Bretagne. Justement, vous, est-ce que vous faites ce parallèle ? Est-ce qu'il y a une part aussi d'improvisation quand vous allez conter devant un public ?
4: Alors plusieurs choses. D'abord, le conte, ce qui est extraordinaire, c'est que à la fois on peut compter sur un plateau de théâtre avec 50 kilos de projecteurs, et à la fois on peut compter dans un café, dans une balade contée. On fait des apéros contes. C'est-à-dire que la palette de travail entre guillemets, elle est immense et elle est riche parce qu'elle est diversifiée. Donc pour moi, ce qui est important, c'est de ne pas s'enfermer dans un cadre. Voilà, c'est de garder toujours l'espace ouvert.
1: Et vous, ce qui vous amuse, est-ce que c'est de passer peut-être d'aspects un petit peu plus dramatiques à des aspects de comédie? Est-ce que c'est le fait d'interpréter peut-être au détour d'un conte des personnages, de changer de voix?
4: Ah oui, bien sûr. Ça, c'est, pour moi, c'est l'essentiel. C'est-à-dire que, par exemple, dans Souffle, souffle, cachalot, on passe véritablement, où je parle des petits graviers, les enfants, qu'on envoyait en 1868 jusqu'en 1925 à Terre-Neuve pour faire sécher les morues. Donc ils faisaient sécher les morues sur les graves, donc on les appelait les petits graviers, et là on les exploitait comme des bêtes, quoi. On les faisait travailler, ils partaient en février, ils rentraient en novembre, et ils n'avaient qu'un seul jour de congé, c'était le 14 juillet, et ils travaillaient presque 10 heures par jour. Voilà, on les mettait dans des habitations, exactement les mêmes choses que pour les Noirs qu'on faisait travailler en Amérique. Et par contre, dans le même spectacle, on rencontre un korrigan qui se trouve dans un château au milieu de l'océan et qui fait une visite complètement déjantée du château. Donc on passe d'un espace à un autre, et le but en tant que conteur, c'est de faire que le spectacle, les personnes vont d'abord là où ils n'avaient jamais pensé aller, et ensuite qu'ils soient surpris, constamment déstabilisés, pour finalement se dire à la fin, ça dure une heure et demie, et ah ouais, c'est déjà fini, voilà.
1: Donc une rencontre aussi entre de l'historique, de l'histoire, des témoignages et une part imaginaire, une part de fiction. Et puis si on continue sur l'exemple de Souffle, souffle, cachalot, une rencontre entre le conte et la musique. Est-ce que le fait d'amener de la musique, des musiciens aussi avec vous, est-ce qu'il n'y a pas le risque que ça fige un petit peu l'exercice, puisque vous êtes obligé de suivre un peu ce qui a été décidé, j'imagine, en répétition?
4: Alors en fait, quand on a conçu avec Yann-Loïc Joly, quand on a conçu ce spectacle, on a créé ensemble. C'est-à-dire qu'il y a des moments où on est tous les deux. Il y a des moments où lui raconte, par exemple, à un moment donné, lorsque Laurie Kosker comprend que sa fiancée va se marier, il y a un moment de désespoir interne. Là, lui va jouer simplement. Moi, je dis pas un mot. La musique suffit. Elle se compose, suffit à elle-même. Et puis, il y a des moments où je raconte sans musique. Donc, ce qui est important, c'est que la création fasse que ça se complète. Et l'accordéon diatonique avec la voix, c'est quelque chose qui se marie très très bien, et donc on n'a pas cette impression d'une musique qui va dévorer le conteur ou d'un conteur qui va dévorer la musique. On a simplement une osmose, c'est ce qu'on essaie de faire, entre la musique et le conte.
1: Au plus profond de la montagne bretonne, au cœur des monts d'Arrée, se cache un loup. Un petit loup, un drôle de petit loup qui s'appelle Blaise, un drôle de petit loup qui n'aime personne. Alors moi je ne suis pas conteur, Mais vous nous donnez aussi l'opportunité à toutes et tous de raconter des choses, puisque là vous venez présenter un livre, Donc c'est vous qui êtes à la plume.
4: Bien sûr. Oui.
1: Alors est-ce que ça c'est un exercice qui est un petit peu différent aussi?
4: Ben non, c'est en fait une histoire que je raconte qui à un moment donné devient un album jeunesse. Là, c'est l'histoire d'un petit loup, et effectivement, il est au fond de la montagne bretonne, des monts d'Arrée, et il n'aime personne. Il n'aime pas son père, il n'aime pas sa mère, il n'aime pas son frère, il n'aime pas sa sœur, il n'aime pas son grand-père, il n'aime pas sa grand-mère, c'est même pas sûr qu'il s'aime lui-même. Il n'aime pas Hilda, la petite louve grise, qui, elle, l'aime beaucoup, beaucoup, beaucoup. Dans ce qu'il aime, lui, ce sont les moutons.
1: Et donc là, cette histoire-là, on ne va pas révéler évidemment la chute, elle se trouve dans Un doudou en poil de loup, Jean-Marc Derouen, et là, encore une fois, une nouvelle collaboration, cette fois avec Fanny Cheval.
4: Avec Fanny Cheval, on se connaît depuis une bonne quinzaine d'années, et quand j'ai écrit cette histoire, elle voulait absolument l'illustrer. Et donc, il a fallu attendre, hein, parce qu'il y a eu plein de péripéties, mais il est sorti cette année aux éditions Beluga Palémon, à Quimper, grâce à Trifine et puis aux éditions Palémon. Et sincèrement, ce livre-là, il fait fort, quoi, parce que il est sorti en novembre et il vient déjà d'être réédité. Voilà, les illustrations de Fanny Cheval sont magnifiques, pleines de tendresse. et l'histoire de ce petit loup qui tricote, en fait. C'est un loup qui tricote. Pour ça qu'il aime les moutons, pas pour les manger, hein, mais pour les tondre. Voilà. Eh bien, c'est une histoire qui se termine par un élan de solidarité entre le loup et les moutons. Et à la fin, il y a un petit mouton qui a un secret. Et un secret, bien sûr, ça ne se révèle jamais. Donc, je ne vous le dirai pas.
1: Non, mais peut-être que si on se procure un doudou en poil de loup, on en saura un petit peu plus sur ce loup, sur son secret. Jean-Marc Derouen, quand on a en tête et dans la voix une histoire, forcément, j'imagine que vous figurez un petit peu les personnages dont vous parlez. Comment ça se passe quand on laisse quelqu'un, en l'occurrence Fanny Cheval, dessiner et puis mettre en image ce qu'on a dans la tête? Est-ce que c'est pas un petit peu difficile?
4: Ah non, pas du tout, parce que c'est tellement surprenant. J'ai sorti un autre livre qui s'appelle The Vêtementzé, l'histoire d'un loup qui zozote, qui a un cheveu sur la langue. Et la personne qui a illustré l'or du failli m'a sorti un loup bleu avec des chaussettes rouges et une gueule de crocodile. Et sincèrement, ces deux univers qui se rencontrent, et qu'est-ce que c'est agréable, justement. Ça serait dommage que ça corresponde exactement à ce que j'avais pensé. C'est la rencontre entre deux univers. Fanny Cheval, là, le petit loup, là, il est absolument extraordinaire. Je ne l'ai certainement pas imaginé comme ça. Voilà. Mais la rencontre fait que c'est magique.
1: Jean-Marc Derouen, on est ici au cœur du Festival d'Arvor, sur le port de Vannes, à vous présenter justement cet ouvrage en compagnie d'autres auteurs. Comment ça se passe pour vous, qui êtes peut-être moins habitué que d'autres à être sur ce genre d'événements, comme des salons littéraires où on passe des heures assis derrière sa table et puis on rencontre des gens, certaines personnes qui connaissent déjà notre travail, en l'occurrence votre travail, d'autres personnes qui vont découvrir ce livre. Ça se passe comment, ces journées d'auteur?
4: Oh ben, personnellement, j'adore, hein, parce que ce sont des rencontres. Alors, il y a des personnes qu'on voit, qu'on retrouve, qu'on re-retrouve. Ah, je vous ai vu en spectacle. Ah, voilà. Et puis, il y a toujours des choses surprenantes. Il y a des moments où on s'y attend pas. Il y a la rencontre lorsqu'on dédicace pour les enfants, par exemple pour Loulou en poil de loup. Je veux dire, c'est les regards des enfants, les parents aussi, et beaucoup les grands-parents qui achètent pour leurs petits-enfants. C'est tout un... Il y a quelque chose de tendre, voilà, hein, je veux dire. Donc ça, c'est très agréable. Et puis de faire connaître d'une façon différente ce qu'on raconte, voilà, il reste une trace. Je trouve ça très agréable. Même s'il fait parfois très, très, très, très chaud.
1: Eh oui, il fait encore chaud. On espérait que ça baisse un peu. Bon, on a peut-être quelques degrés de moins par rapport à hier, par rapport à avant-hier. Mais en tout cas, on est bien là toute la journée sur le port de Vannes pour le Festival d'Arvor. Merci beaucoup, Jean-Marc Derouen. Je rappelle, un doudou en poil de loup aux éditions Beluga Palémon.
4: Voilà. Merci, Kenavo.
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0: Et on est toujours en direct sur les ondes de Radio Broadjuinet RBG2 en Pays de Vannes et de Radio Boa dans toute la Bretagne en DAB+, en direct du Festival d'Arvor. Et on accueille nos nouveaux invités, les musiciennes et musiciens du groupe La Mésange, Colline Genet au violon, Kevin Le Pennec au chant. Bonjour à tous les deux.
1: Bonjour.
0: Et sur scène, vous êtes accompagné par Clémence Le Noël au violoncelle. Alors La Mésange, c'est un groupe qui fête ses 5 ans d'existence. Un album, Les Beaux Reflets, sorti il y a un peu moins de 2 ans. En 2021, c'était quoi justement votre souhait, vos ambitions, vos envies en créant La Mésange ? Alors, Kevin.
2: Alors déjà, c'était de se retrouver à faire de la musique entre amis, puisqu'on s'est tous les trois rencontrés pendant nos études à Rennes, au Pont Supérieur. Et l'idée, c'était de mettre en avant un répertoire qui nous est cher, qui est celui de la Haute-Bretagne, voilà, et de créer des arrangements avec une formule un peu inédite entre violon, violoncelle et voix, voilà.
0: Et c'est vrai que quand on écoute la Mésange, on est tout de suite embarqué. Il y a une certaine douceur, une légèreté. Alors pas seulement, hein, on va en discuter. Il y a du beau surtout. Sur la pochette de l'album, on retrouve des plumes. Et c'est vrai que je me suis dit que ça vous convenait assez bien, ces jolies plumes. Alors qu'ils ne sont pas, je pense, des plumes de Mésange. Mais on peut dire que vous êtes un groupe assez ornithologique. Les oiseaux en général, ça vous inspire ?
3: Bah oui, plutôt. C'est vrai que l'oiseau, c'est un thème plutôt récurrent dans la chanson traditionnelle. Et donc, on s'est dit, bah, pourquoi pas choisir un nom d'oiseau. Puis le chant de l'oiseau, forcément, c'est aussi très mélodique. Enfin, certains, plus que d'autres. Et la Mésange, on a choisi le nom de la Mésange parce que c'était un mot qu'on retrouvait à la fois en gallo et en français. Donc, ça se disait pareil. On a juste pris l'orthographe plutôt phonétique du gallo.
0: Donc, avec un Z et avec un J.
3: C'est ça. Voilà, pour mettre un petit peu de traditionnel dans ce mot.
0: Alors justement, cette association de la voix, du violon, du violoncelle, quand on l'écoute, on se dit mais c'est super fluide, ça marche super bien. Même quand on passe, par exemple, de cordes plutôt frottées à des cordes pincées, je crois qu'on doit dire le pizzicato.
3: C'est ça, oui.
0: Et alors voilà, comment ça s'est trouvé cette alchimie ?
3: Notre méthode de création, c'est on joue beaucoup, on choisit un morceau et puis on le tourne et on enregistre tout. Pendant, je sais pas, 20 minutes par exemple, et puis après on réécoute, ah mais ça c'était sympa, et puis on laisse libre vraiment, enfin je pense qu'on se connaît assez pour ne pas avoir de barrières au niveau artistique et...
2: Ouais c'est ça, et puis on discute, on fait des propositions, on rebondit sur ce que l'autre propose, et puis en fait ça se construit petit à petit, et parfois ça donne des choses bien.
0: Alors parlons des textes, de la musique de La Mésange, sur scène et sur l'album, on va retrouver... du traditionnel, mais aussi des textes et des compositions originales.
2: C'est ça. En fait, c'est vrai qu'on est parti parfois de collectages ou de chansons qu'on avait apprises dans le passé pour mettre en valeur le répertoire traditionnel. Mais c'est vrai qu'on a aussi une part de créativité qu'on avait envie de mettre en avant. Moi, je sais que j'ai proposé des textes parfois dans La Mésange. Colline a proposé une composition aussi. Et même dans l'arrangement.

0: vous présentez aussi comme un groupe qui propose aussi bien de la musique à danser que de la musique à écouter. Concrètement, qu'est-ce que ça change pour vous, cette approche? Est-ce que ça ouvre des perspectives de scènes ou voilà, de lieux différents? Est-ce que ça permet aussi une approche différente quand vous jouez en Fechnoz?
1: Bah, c'est vrai que oui, ça nous permet de proposer plusieurs choses. Et puis je pense que tous les trois dans le groupe, on a vraiment à cœur de pouvoir proposer une musique qui soit pas juste pensée pour la danse, mais que les gens qui soient justement en bord de scène s'arrêtent, écoutent et se disent « Ah ouais, c'est pas mal ces arrangements-là » ou « Ah tiens, on a envie d'écouter ces paroles-là ». Et ouais, ça nous permet de diversifier nos propositions. Ouais.
2: Et c'est vrai que c'est assez sympa ce qui se passe souvent à la fin des concerts. Les gens nous disent « Ah, on avait trop envie de danser !» Et puis souvent en bal, on nous dit « Ah là là, mais on avait juste envie de s'asseoir et de vous écouter !» Donc j'ai l'impression en tout cas qu'on a réussi à trouver un bon compromis. Nous, on adore faire danser, mais on adore aussi aller un peu loin dans les arrangements et dans la musique pour proposer des choses différentes.
0: Et là, vous allez jouer tout à l'heure au Festival d'Arvord, 19h50, au Rempart, 20h50. Alors si vous êtes à 19h50, vous êtes sûr d'avoir de la place pour apprécier la mésange avec Colin et Kevin, mais c'est bien 20h50 qu'on va pouvoir vous entendre, qu'on va pouvoir danser avec vous. Cette ambiance de festival que vous aviez sans doute déjà aussi, peut-être différente aux assemblées galaises il y a moins d'un mois, et puis sans doute à d'autres lieux où vous avez déjà pu jouer, est-ce qu'elle vous plaît? Parce que vous savez qu'il y aura aussi ce soir et des habitués, des fans. On l'a entendu hors antenne avec Mathieu Lamour, qui vous a prévenu qu'il y aurait plein de jeunes fans de la Mésange qui seraient là pour mettre l'ambiance. Donc il y aura des habitués, il y aura des personnes qui sont peut-être aussi très éloignées des musiques de Bretagne. Est-ce que ça joue sur votre façon d'aborder la prestation, d'interagir avec le public?
2: J'aime bien l'idée, oui, que sur scène, en tout cas, on se donne un peu la liberté dans les présentations de morceaux, surtout dans les festivals, dans des villes comme Vannes, où effectivement on sait qu'il y a beaucoup de gens hors Bretagne qui ne connaissent pas forcément la musique traditionnelle et la culture traditionnelle, d'essayer d'expliquer un petit peu plus ce qu'on fait très peu souvent en fait en Fechnoz. Souvent on dit juste le nom de la danse et puis voilà, c'est parti, quoi. Alors que là, c'est vrai que dans des festivals comme ça, ça nous permet d'établir un petit peu plus le contexte culturel de chaque danse. De dire un peu d'où elle vient, par exemple, ou des choses comme ça.
1: Oui, complètement. Et puis, en fait, d'être dans un festival comme ça, en plein été, qui brasse un public très large, c'est aussi... ça fait plaisir, en fait, de partager une musique qui touche pas forcément. Peut-être de créer des petites accroches, en fait, pour lancer les gens dans l'amour de ces musiques qui nous sont chères.
0: Alors quand on en parlait tout à l'heure, quand vous veniez vous installer, avant qu'on allume les micros, il y avait l'idée de présenter la Mésange. Alors c'était pas vous qui le disiez directement, mais comme un groupe, un de ces groupes qui fait très bien la synthèse entre la tradition et la modernité. Est-ce que c'est une recherche consciente? Est-ce que ça vient assez naturellement de par vos différentes influences?
1: Je pense que de toute façon, on n'a pas que étudié la musique traditionnelle, on écoute des choses qui sont très différentes aujourd'hui. Et en fait, d'une certaine manière, il y a une part inconsciente, on est le résultat aussi de toutes ces musiques qui nous traversent. Et même si on a étudié ces musiques en profondeur, on vient forcément amener des musiques qui sont pas traditionnelles au sein de nos musiques traditionnelles.
2: Ou bien d'autres musiques traditionnelles. Par exemple, avec Clémence, on fait beaucoup de musique scandinave. Et forcément, ça va un petit peu s'entendre dans nos arrangements, où Clémence fait beaucoup de musique baroque et classique. Donc il y a des fois, elle a fait du rock aussi. Donc c'est un melting pot vraiment assez explosif des fois. Ouais.
0: Alors justement, on commence à évoquer aussi vos autres projets. C'est assez rare en Bretagne, et puis sans doute aussi dans les autres types de musique, de trouver des musiciennes, des musiciens qui ne sont que dans un seul groupe ou dans une seule formation pour un seul projet. Est-ce que vous voulez nous dire quelques mots peut-être de vos autres projets sur lesquels on peut vous voir?
2: Eh bien, avec Clémence au violoncelle, on a un quatuor de musique d'Europe du Nord, donc plutôt musique traditionnelle, mais aussi revisité, et avec quelques compositions aussi. C'est surtout des morceaux qui sont basés sur la danse, des danses qu'on trouve en Suède, en Norvège, en Finlande ou Danemark. Et donc on est quatre, c'est un quatuor à cordes avec des instruments assez spécifiques, dont le Hardingfele ou le Nickel Harpa. Voilà. Et ça s'appelle Femtifem.

0: Et Kevin.
1: Oui, et puis Colline est ingénieure du son, donc elle suit aussi des groupes.
0: Bah oui, il me semble que l'année dernière, on avait pu croiser Colline lors d'une émission en live avec Plancher.
2: Oui, c'est ça. Oui, Lorient.
0: À Lorient, c'est ça, au festival interceltique.
1: Et de mon côté, bah, j'ai deux autres projets principaux, on va dire. Il y a les Irlandais de Bretagne, avec qui on a joué ici même il y a un an à Vannes. Voilà, c'est un projet sur l'immigration irlandaise en Bretagne au XVIIe, au XVIIIe siècle.
0: Et qui a encore fait mouche auprès des spectateurs et spectatrices la semaine dernière
1: voilà,
0: à
1: Lorient. Ouais, c'était un très chouette moment. Voilà. Et puis là, on part en tournée en Irlande la semaine prochaine. Dans deux semaines, pardon. Et sinon, j'ai un solo donc de harpe et chant, où là, j'écris des chansons qui s'inspirent plus ou moins de la tradition bretonne sur des thématiques queer et féministes. Voilà.
0: Kevin Le Pennec, Colline Genet.
2: Genet.
0: Kevin, Colline Genet, violon, chant, violoncelle avec Clémence. C'est tous les trois qu'on vous retrouve à 20h50 sur la scène des remparts de ce festival d'Arvor à Vannes, où nous sommes actuellement en direct. Merci beaucoup d'avoir été tous les deux avec nous au micro de Radio Bourg-Junette et sur les ondes de Radio Bois. On vous dit au revoir, toujours avec votre musique, les beaux reflets numéro 2 sur les ondes de RBG, RBG2 et Radio Bois.
1: Merci Gaëlle.
0: Au revoir.
1: Merci.

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0: Pourquoi ?
1: Pourquoi ?
2: Bah, pourquoi ?
3: Pourquoi ?
0: Pourquoi ?
2: Mais pourquoi ?
1: Pourquoi comment ?
4: Pourquoi les balles de golf ont-elles des trous ? Les balles de golf sont constellées de petits trous appelés alvéoles. 384 exactement. À quoi servent-elles ? Certainement pas à faire joli. Le golf est inventé par les Britanniques aux alentours du XIIIe siècle. Le premier club sportif est fondé en Écosse en 1744. Sport olympique en 1900 et 1904, les balles étaient lisses jusqu'en 1908, à la trajectoire capricieuse. Cette année-là, un ingénieur, William Taylor, en améliore l'aérodynamisme par ses alvéoles, permettant à la balle de filer droit dans les airs.

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4: Il y a ces rues que j'ai tellement traversées, ces magasins que j'ai tellement regardés, ces espaces que je pense connaître par cœur. Mais chaque fois que je rentre, une nouvelle boutique a fermé. Les rues changent sans que j'aie le temps de le voir. Et les murs me paraissent chaque fois un peu plus ternes. Je ne vois plus les couleurs. Mes repères disparaissent.
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1: Vous écoutez Chant contre Chant et aujourd'hui on continue à vous faire découvrir des rencontres réalisées tout au long du Festival d'Arvor à Vannes du 14 au 16 août 2026.
2: Radio Broadjunet toujours au cœur du Festival d'Arvor 2026 en ce dimanche 16 août. Et puis on reçoit un voisin puisque juste à côté de notre studio éphémère eh bien, se trouve beaucoup de livres et quelques auteurs et autrices qui sont derrière, qui rencontrent les lecteurs et les futurs lecteurs et lectrices. Et parmi ces auteurs, Jean-Marc Derouen, bonjour.
3: Bonjour.
2: Alors on va notamment parler de, du livre que j'ai sous les yeux, Un doudou en poil de loup, mais on va en profiter aussi pour discuter un petit peu avec vous, faire un peu connaissance. Vous, généralement, on vous présente plutôt comme conteur, c'est ça ?
3: Oui, c'est ça. Je suis conteur, je raconte des histoires pour les enfants, mais aussi beaucoup des histoires pour les grands.
2: Alors, quelles sont vos histoires de prédilection, notamment pour les grands ? Vous aimez bien aller plutôt vers...
3: Oui, par exemple, j'ai un spectacle avec Yann-Loïc Joly, l'accordéoniste de Carré Manchot, qui s'appelle, le spectacle s'appelle Souffle, souffle, cachalot. Je suis parti d'une histoire d'Anatole Le Braz, le roman de Lauric Kosker. Et à partir de là, on a échafaudé une traversée de l'Atlantique avec une merveilleuse histoire d'amour telle que Anatole Le Braz sait les faire.
2: Quand on est conteur breton, justement, on vient chercher son aspiration, notamment auprès de noms, peut-être de maîtres comme Anatole Le Braz. Est-ce qu'il y a aussi cette transmission au sein de la grande famille des conteurs et conteuses ? Comment ça se passe ?
3: Alors oui et non, parce que là, enfin, selon la façon dont on travaille, par exemple, moi je pense que les histoires d'aujourd'hui seront les légendes de demain. Donc il faut continuer à créer, par contre, oui, je travaille sur l'imaginaire breton. L'imaginaire, ça, oui, je ne travaille pas avec les personnages, je ne raconte pas Merlin, je ne raconte pas, mais l'imaginaire, le fantastique breton, l'extraordinaire, oui, ça j'adore.
2: Alors c'est vrai que quand on pense à cet imaginaire breton, on va penser plutôt à des personnages, comme vous venez de le dire, ou en tout cas à des types de personnages. Donc si vous faites sans ces personnages, alors concrètement, vous vous référez à quoi ?
3: Par exemple, je raconte l'histoire d'un homme qui se trouve dans la forêt de Brocéliande, qui a une cinquantaine d'années, qui est un peu désabusé et qui rencontre un loup. Et le loup va lui proposer un marché. On échange de corps. Toi, tu rentres dans le mien, moi je rentre dans le tien. Et voilà, et donc là se passe un échange assez fantastique, assez extraordinaire. Bon, ça se termine pas toujours très bien. L'encoude souvent est dans le coin, quoi. Mais voilà, c'est donc on part sur l'imaginaire, sur ce que aujourd'hui on peut continuer à travailler dans le sens à la fois moderne, mais tout en restant dans le fantastique celte breton.
2: On entend dire parfois que le conte, forcément, ça a des aspects théâtraux, mais que ce n'est pas non plus vraiment tout à fait du théâtre. Certaines iraient même jusqu'à faire le parallèle avec le stand-up qu'on voit depuis quelques décennies un petit peu partout dans le monde, et notamment en France, en Bretagne. Justement, vous, est-ce que vous faites ce parallèle ? Est-ce qu'il y a une part aussi d'improvisation quand vous allez conter devant un public ?
3: Alors, plusieurs choses. D'abord, le conte, ce qui est extraordinaire, c'est que à la fois, on peut compter sur un plateau de théâtre avec 50 kilos de projecteurs, et à la fois, on peut compter dans un café, dans une balade contée, on fait des apéros-contes. C'est-à-dire que la palette de travail, entre guillemets, elle est immense et elle est riche parce qu'elle est diversifiée. Donc pour moi, ce qui est important, c'est de ne pas s'enfermer dans un cadre. Voilà, c'est de garder toujours l'espace ouvert.
2: Et vous, ce qui vous amuse, est-ce que c'est de passer peut-être d'aspects un petit peu plus dramatiques à des aspects de comédie ? Est-ce que c'est le fait d'interpréter peut-être au détour d'un conte des personnages, de changer de voix ?
3: Ah oui, bien sûr. Ça, pour moi, c'est l'essentiel. C'est-à-dire que, par exemple, dans Souffle, souffle, cachalot, on passe véritablement, où je parle des petits graviers, les enfants, qu'on envoyait en 1868 jusqu'en 1925 à Terre-Neuve pour faire sécher les morues. Donc ils faisaient sécher les morues sur les graves, donc on les appelait les petits graviers. Et là, on les exploitait comme des bêtes, quoi. On les faisait travailler, ils partaient en février, ils rentraient en novembre. Et ils n'avaient qu'un seul jour de congé, c'était le 14 juillet. Et ils travaillaient presque 10 heures par jour. Voilà, on les mettait dans des habitations, exactement les mêmes choses que pour les Noirs qu'on faisait travailler en Amérique. Et par contre, dans le même spectacle, on rencontre un Korrigan qui se trouve dans un château au milieu de l'océan et qui fait une visite complètement déjantée du château. Donc on passe d'un espace à un autre, et le but en tant que conteur, c'est de faire que le spectacle, les personnes vont d'abord là où ils n'avaient jamais pensé aller, et ensuite qu'ils soient surpris, constamment déstabilisés, pour finalement se dire à la fin, ça dure une heure et demie, et ah ouais, c'est déjà fini. Voilà.
2: Donc une rencontre aussi entre de l'historique, de l'histoire, des témoignages et une part imaginaire, une part de fiction. Et puis si on continue sur l'exemple de Souffle Souffle Cachalot, une rencontre entre le conte et la musique. Est-ce que le fait d'amener de la musique, des musiciens aussi avec vous, est-ce qu'il n'y a pas le risque que ça fige un petit peu l'exercice, puisque vous êtes obligé de suivre un peu ce qui a été décidé, j'imagine, en répétition?
3: Alors en fait, quand on a conçu avec Yann-Loïc Joly, quand on a conçu ce spectacle, on a créé ensemble. C'est-à-dire qu'il y a des moments où on est tous les deux. Il y a des moments où lui raconte, par exemple, à un moment donné, lorsque Laurie Kosker comprend que sa fiancée va se marier, il y a un moment de désespoir interne. Là, lui va jouer simplement. Moi, je ne dis pas un mot. La musique suffit, elle se compose, suffit à elle-même. Et puis, il y a des moments où je raconte sans musique. Donc, ce qui est important, c'est que la création fasse que ça se complète. Et l'accordéon diatonique avec la voix, c'est quelque chose qui se marie très très bien. Et donc on n'a pas cette impression d'une musique qui va dévorer le conteur ou d'un conteur qui va dévorer la musique. On a simplement une osmose, c'est ce qu'on essaie de faire, entre la musique et le conte.
2: Au plus profond de la montagne bretonne, au cœur des monts d'Arrée, se cache un loup. Un petit loup, un drôle de petit loup qui s'appelle Blaise, un drôle de petit loup qui n'aime personne. Alors moi je ne suis pas conteur, Mais vous nous donnez aussi l'opportunité à toutes et tous de raconter des choses, puisque là vous venez présenter un livre, Donc c'est vous qui êtes à la plume.
3: Bien sûr. Oui.
2: Alors est-ce que ça c'est un exercice qui est un petit peu différent aussi?
3: Ben non, c'est en fait une histoire que je raconte qui à un moment donné devient un album jeunesse. Là, c'est l'histoire d'un petit loup, et effectivement, il est au fond de la montagne bretonne, des monts d'Arrée, et il n'aime personne. Il n'aime pas son père, il n'aime pas sa mère, il n'aime pas son frère, il n'aime pas sa sœur, il n'aime pas son grand-père, il n'aime pas sa grand-mère, c'est même pas sûr qu'il s'aime lui-même. Il n'aime pas Hilda, la petite louve grise, qui, elle, l'aime beaucoup, beaucoup, beaucoup. Dans ce qu'il aime, lui, ce sont les moutons.
2: Et donc là, cette histoire-là, on ne va pas révéler évidemment la chute, elle se trouve dans Un doudou en poil de loup, Jean-Marc Derouen, et là, encore une fois, une nouvelle collaboration, cette fois avec Fanny Cheval.
3: Avec Fanny Cheval, on se connaît depuis une bonne quinzaine d'années, et quand j'ai écrit cette histoire, elle voulait absolument l'illustrer. Et donc, il a fallu attendre, parce que il y a eu plein de péripéties, mais il est sorti cette année aux éditions Beluga Palémon, à Quimper, grâce à Trifine et puis aux éditions Palémon. Et sincèrement, ce livre-là, il fait fort, quoi, parce que il est sorti en novembre et il vient déjà d'être réédité. Voilà, les illustrations de Fanny Cheval sont magnifiques, pleines de tendresse. Et l'histoire de ce petit loup qui tricote, en fait. C'est un loup qui tricote. Pour ça qu'il aime les moutons, pas pour les manger, mais pour les tondre. Voilà. Eh bien, c'est une histoire qui se termine par un élan de solidarité entre le loup et les moutons. Et à la fin, il y a un petit mouton qui a un secret. Et un secret, bien sûr, ça ne se révèle jamais. Donc je ne vous le dirai pas.
2: Non, mais peut-être que si on se procure un doudou en poil de loup, on en saura un petit peu plus sur ce loup, sur son secret. Jean-Marc Derouen, quand on a en tête et dans la voix une histoire, forcément. J'imagine que vous figurez un petit peu les personnages dont vous parlez. Comment ça se passe quand on laisse quelqu'un, en l'occurrence Fanny Cheval, dessiner et puis mettre en image ce qu'on a dans la tête? Est-ce que c'est pas un petit peu difficile?
3: Ah non, pas du tout, parce que c'est tellement surprenant. J'ai sorti un autre livre qui s'appelle « The Vêtements Zé, l'histoire d'un loup qui zozote, qui a un cheveu sur la langue ». Et la personne qui a illustré l'or du failli m'a sorti un loup bleu avec des chaussettes rouges et une gueule de crocodile. Et sincèrement, ces deux univers qui se rencontrent, et qu'est-ce que c'est agréable, justement. Ça serait dommage que ça corresponde exactement à ce que j'avais pensé. C'est la rencontre entre deux univers. Fanny Cheval, là, le petit loup, là, il est absolument extraordinaire. Je ne l'ai certainement pas imaginé comme ça. Voilà. Mais la rencontre fait que c'est magique.
2: Jean-Marc Derouen, on est ici au cœur du Festival d'Arvor, sur le port de Vannes, à vous présenter justement cet ouvrage en compagnie d'autres auteurs. Comment ça se passe pour vous, qui êtes peut-être moins habitués que d'autres à être sur ce genre d'événements, comme des salons littéraires où on passe des heures assis derrière sa table et puis on rencontre des gens, certaines personnes qui connaissent déjà notre travail, en l'occurrence votre travail, d'autres personnes qui vont découvrir ce livre. Ça se passe comment, ces journées d'auteur?
3: Oh ben, personnellement, j'adore, hein, parce que ce sont des rencontres. Alors, il y a des personnes qu'on voit, qu'on retrouve, qu'on re-retrouve. Ah, je vous ai vu en spectacle. Ah, voilà. Et puis, il y a toujours des choses surprenantes. Il y a des moments où on ne s'y attend pas. Il y a la rencontre lorsqu'on dédicace pour les enfants, par exemple pour Loulou en poil de loup. Je veux dire, c'est les regards des enfants, les parents aussi, et beaucoup les grands-parents qui achètent pour leurs petits-enfants. C'est tout un... Il y a quelque chose de tendre, voilà, hein, je veux dire. Donc ça, c'est très agréable. Et puis de faire connaître d'une façon différente ce qu'on raconte, voilà, il reste une trace. Je trouve ça très agréable. Même s'il fait parfois très, très, très, très chaud.
2: Eh oui, il fait encore chaud. On espérait que ça baisse un peu. Bon, on a peut-être quelques degrés de moins par rapport à hier, par rapport à avant-hier. Mais en tout cas, on est bien là toute la journée sur le port de Vannes pour le Festival d'Arvor. Merci beaucoup, Jean-Marc Derouen. Je rappelle, Un doudou en poil de loup aux éditions Beluga Palémon.
3: Voilà. Merci, Kenavo.
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0: Et on est toujours en direct sur les ondes de Radio Broadjunet RBG2 en Pays de Vannes et de Radio Boa dans toute la Bretagne en DAB+, en direct du Festival d'Arvor. Et on accueille nos nouveaux invités, les musiciennes et musiciens du groupe La Mésange, Colline Genet au violon, Kevin Le Pennec au chant. Bonjour à tous les deux.
1: Bonjour.
0: Et sur scène, vous êtes accompagné par Clémence Le Noël au violoncelle. Alors La Mésange, c'est un groupe qui fête ses 5 ans d'existence, un album Les Beaux Reflets sorti il y a un peu moins de 2 ans. En 2021, c'était quoi justement votre souhait, vos ambitions, vos envies en créant La Mésange ?
1: Alors, Kevin. Alors déjà, c'était de se retrouver à faire de la musique entre amis, puisqu'on s'est tous les trois rencontrés pendant nos études à Rennes, au Pont Supérieur. Et l'idée, c'était de mettre en avant un répertoire qui nous est cher, qui est celui de la Haute-Bretagne, voilà, et de créer des arrangements avec une formule un peu inédite entre violon, violoncelle et voix, voilà.
0: Et c'est vrai que quand on écoute la Mésange, on est tout de suite embarqué. Il y a une certaine douceur, une légèreté. Alors pas seulement, hein, on va en discuter. Il y a du beau surtout. Sur la pochette de l'album, on retrouve des plumes. Et c'est vrai que je me suis dit que ça vous convenait assez bien, ces jolies plumes. Alors qui ne sont pas, je pense, des plumes de Mésange. Mais on peut dire que vous êtes un groupe assez ornithologique. Les oiseaux en général, ça vous inspire ?
2: Bah oui, plutôt. C'est vrai que l'oiseau, c'est un thème plutôt récurrent dans la chanson traditionnelle. Et donc, on s'est dit, bah, pourquoi pas choisir un nom d'oiseau. Puis le chant de l'oiseau, forcément, c'est aussi très mélodique. Enfin, certains, plus que d'autres. Et la Mésange, on a choisi le nom de la Mésange parce que c'était un mot qu'on retrouvait à la fois en gallo et en français. Donc, ça se disait pareil. On a juste pris l'orthographe plutôt phonétique du gallo.
0: Donc, avec un Z et avec un J.
2: C'est ça. Voilà, pour mettre un peu de traditionnel dans ce mot.
0: Alors justement, cette association de la voix, du violon, du violoncelle, quand on l'écoute, on se dit mais c'est super fluide, ça marche super bien. Même quand on passe, par exemple, de cordes plutôt frottées à des cordes pincées, je crois qu'on doit dire le pizzicato.
2: C'est ça, oui. Ouais.
0: Et alors voilà, comment ça s'est trouvé cette alchimie ?
2: En fait, notre méthode de création, c'est on joue beaucoup, beaucoup. On choisit un morceau et puis on le tourne et on enregistre tout. Pendant, je sais pas, 20 minutes par exemple, et puis après on réécoute, ah mais ça c'était sympa, et puis on laisse libre vraiment, enfin je pense qu'on se connaît assez pour ne pas avoir de barrières au niveau artistique et...
1: Ouais c'est ça, et puis on discute, on fait des propositions, on rebondit sur ce que l'autre propose, et puis en fait ça se construit petit à petit, et parfois ça donne des choses bien.
0: Alors parlons des textes, de la musique, de la Mésange, sur scène et sur l'album, on va retrouver... du traditionnel, mais aussi des textes et des compositions originales.
1: C'est ça. En fait, c'est vrai qu'on est parti parfois de collectages ou de chansons qu'on avait apprises dans le passé pour mettre en valeur le répertoire traditionnel. Mais c'est vrai qu'on a aussi une part de créativité qu'on avait envie de mettre en avant. Moi, je sais que j'ai proposé des textes parfois dans la Mésange. Colline a proposé une composition aussi. Et même dans l'arrangement en lui-même, il y a une partie de composition, même si ce n'est pas des thèmes entiers. On va quand même mettre des petits bouts de riz ou des choses comme ça qui sont quand même de la pure création. Donc c'est aussi quelque chose qui nous est cher et qu'on aime bien proposer.
2: Après ça nous met à cœur aussi que Kevin écrive aussi ses propres textes un peu sur base de paroles traditionnelles. Enfin tu t'en parleras mieux que moi, mais
1: oui, bah c'est ça. En fait il y a toujours une part de composition qui prend appui soit sur des rythmes de musique bretonne ou alors parfois ça va être plus sur les mots qu'on va choisir qui vont donner une coloration un petit peu plus traditionnelle, et parfois je m'en éloigne aussi, hein, je l'avoue.
0: Et vous vous présentez aussi comme un groupe qui propose aussi bien de la musique à danser que de la musique à écouter. Concrètement, qu'est-ce que ça change pour vous, cette approche ? Est-ce que ça ouvre des perspectives de scène ou voilà, de lieux différents ? Est-ce que ça permet aussi une approche différente quand vous jouez en fechnoz ?
1: Bah, c'est vrai que oui, ça nous permet de proposer plusieurs choses. Et puis je pense que tous les trois dans le groupe, on a vraiment à cœur de pouvoir proposer une musique qui soit pas juste pensée pour la danse, mais que les gens qui soient justement en bord de scène s'arrêtent, écoutent et se disent « Ah ouais, c'est pas mal ces arrangements-là » ou « Ah tiens, on a envie d'écouter ces paroles-là ». Et ouais, ça nous permet de diversifier nos propositions. Ouais.
2: Et c'est vrai que c'est assez sympa. Ce qui se passe souvent à la fin des concerts, les gens nous disent « Ah, oh, on avait trop envie de danser !» Et puis souvent en bal, on nous dit « Ah là là, mais on avait juste envie de s'asseoir et de vous écouter !» Donc j'ai l'impression en tout cas qu'on a réussi à trouver un bon compromis. Nous, on adore faire danser, mais on adore aussi aller un peu loin dans les arrangements et dans la musique pour proposer des choses différentes.
0: Et là, vous allez jouer tout à l'heure au Festival d'Arvor, 19h50, au Rempart, 20h50. Alors si vous êtes à 19h50, vous êtes sûr d'avoir de la place pour apprécier la mésange avec Colin et Kevin, mais c'est bien 20h50 qu'on va pouvoir vous entendre, qu'on va pouvoir danser avec vous. Cette ambiance de festival que vous aviez sans doute déjà aussi, peut-être différente aux Assemblées Galaises il y a moins d'un mois, et puis sans doute à d'autres lieux où vous avez déjà pu jouer, est-ce qu'elle vous plaît, parce que vous savez qu'il y aura aussi ce soir et des habitués, des fans. On l'a entendu hors antenne avec Mathieu Lamour, qui vous a prévenu qu'il y aurait plein de jeunes fans de la Mésange qui seraient là pour mettre l'ambiance. Donc il y aura des habitués, il y aura des personnes qui sont peut-être aussi très éloignées des musiques de Bretagne. Est-ce que ça joue sur votre façon d'aborder la prestation, d'interagir avec le public ?
2: J'aime bien l'idée, oui, que sur scène, en tout cas, on se donne un peu la liberté dans les présentations de morceaux, surtout dans les festivals dans des villes comme Vannes, où effectivement on sait qu'il y a beaucoup de gens hors Bretagne qui connaissent pas forcément la musique traditionnelle et la culture traditionnelle, d'essayer d'expliquer un petit peu plus ce qu'on fait très peu souvent en fait en fest-noz. Souvent on dit juste le nom de la danse et puis voilà, c'est parti quoi. Alors que là, c'est vrai que dans des festivals comme ça, ça nous permet d'établir un petit peu plus le contexte culturel de chaque danse. De dire un peu d'où elle vient, par exemple, ou des choses comme ça.
1: Oui, ouais, complètement. Et puis, en fait, d'être dans un festival comme ça, en plein été, qui brasse un public très large, c'est aussi... ça fait plaisir, en fait, de partager une musique qui ne touche pas forcément. Peut-être de créer des petites accroches, en fait, pour lancer les gens dans l'amour de ces musiques qui nous sont chères.
0: Alors quand on en parlait tout à l'heure, quand vous veniez vous installer, avant qu'on allume les micros, il y avait l'idée de présenter la Mésange. Alors c'était pas vous qui le disiez directement, mais comme un groupe, un de ces groupes qui fait très bien la synthèse entre la tradition et la modernité. Est-ce que c'est une recherche consciente ? Est-ce que ça vient assez naturellement de par vos différentes influences ?
1: Je pense que de toute façon, on n'a pas que étudié la musique traditionnelle, on écoute des choses qui sont très différentes aujourd'hui. Et en fait, d'une certaine manière, il y a une part inconsciente, on est le résultat aussi de toutes ces musiques qui nous traversent. Et même si on a étudié ces musiques en profondeur, on vient forcément amener des musiques qui sont pas traditionnelles au sein de nos musiques traditionnelles. Donc...
2: Ou bien d'autres musiques traditionnelles. Par exemple, avec Clémence, on fait beaucoup de musique scandinave. Et forcément, ça va un petit peu s'entendre dans nos arrangements, où Clémence fait beaucoup de musique baroque et classique. Donc il y a des fois, elle a fait du rock aussi. Donc c'est un melting pot vraiment assez explosif des fois. Ouais.
0: Alors justement, on commence à évoquer aussi vos autres projets. C'est assez rare en Bretagne,

0: lors d'une émission en live avec Plancher.
1: Oui, c'est ça. Oui, Lorient.
0: À Lorient, c'est ça, au festival interceltique.
2: Et de mon côté, bah, j'ai deux autres projets principaux, on va dire. Il y a les Irlandais de Bretagne, avec qui on a joué ici même il y a un an à Vannes. Voilà, c'est un projet sur l'immigration irlandaise en Bretagne au XVIIe, au XVIIIe siècle.
0: Et qui a encore fait mouche auprès des spectateurs et spectatrices la semaine dernière
2: voilà,
0: à Lorient.
2: Voilà, à Lorient. Ouais, c'était un très chouette moment. Voilà. Et puis là, on part en tournée en Irlande la semaine prochaine. Dans deux semaines, pardon. Et sinon, j'ai un solo donc de harpe et chant, où là, j'écris des chansons qui s'inspirent plus ou moins de la tradition bretonne sur des thématiques queer et féministes. Voilà.
0: Kevin Le Pennec, Colline Genet. Colline Genet, violon, chant, violoncelle avec Clémence. C'est tous les trois qu'on vous retrouve à 20h50 sur la scène des remparts de ce festival d'Arvor à Vannes, où nous sommes actuellement en direct. Merci beaucoup d'avoir été tous les deux avec nous au micro de Radio Bourg-Junette et sur les ondes de Radio Bois. On vous dit au revoir toujours avec votre musique, les beaux reflets numéro 2 sur les ondes de RBG, RBG2 et Radio Bois.
2: Merci Gaëlle.
0: Au revoir.
2: Merci.

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Julie est assise chez sa sœur, ses valises à l'entrée du salon et elle pleure. De grosses lunettes noires lui cachent les yeux. Elle porte un t-shirt blanc et ses bras comme le ciel sont parsemés de bleu. Sa sœur lui dit que si elle le fait pas, c'est elle qui le fera porter plainte contre lui cette fois. L'une en rage et l'autre a peur. L'une est grave et l'autre pleure.